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0: 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Non, moi, ça, que tu sais, c'est pas, c'est ma, c'est une petite, au matin, ça. Ça part, ça monte en haut. Oh, le cochon, c'est le cochon, Ах, кто тебе сама? Ах, сидишь, кто-то номат.